0: Lequel des anges a-t-il jamais dit « Assieds-toi à ma droite »
1: Que je fasse de tes ennemis ton marchepied.
0: Ne sont-ils pas tous des espoirs au service de Dieu?
2: Nous ne sommes pas dans le
1: droit d'un ministère en faveur de ceux qui doivent hériter du salut.
0: Épître aux Hébreux, chapitre 2.
1: Assis dans scène. J'en ai un peu de plus.

0: terme une forme d'indépendance pour le côté de... Le capitaine a pourtant pris soin de ne pas utiliser le mot indépendance pour ne pas irriter Belgrade et donner ainsi une chance à
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